Deux heures de décryptage, deux heures de réflexion, deux heures de thématiques politiques avec pour focal la jeunesse dont on présente comme le fer de lance dans plusieurs pays africains. Et nous allons donc, on l'a dit, aborder une question, cette question majeure qui touche au cœur de la gouvernance africaine. Je le disais tantôt, le sujet essentiel pour l'avenir du continent, à savoir le rôle de la jeunesse africaine dans le processus de développement. Et surtout, nous parlerons des 5 axes clés qui peuvent permettre de mobiliser cette jeunesse et de transformer les sociétés africaines. La jeunesse africaine sur le continent, dans la diaspora, c'est le thème central, naturellement, j'en suis de musique et d'actualité. L'Afrique donc est le continent le plus jeune du monde. Plus de 60% de la population africaine a moins de 25 ans. On ne le dit pas assez. Cette jeunesse représente donc, pour nous qui pensons que l'Afrique est condamnée et va se développer, va s'en sortir, cette jeunesse représente une force immense, une très grande force, une énergie illimitée, créative, un potentiel d'innovation et surtout de transformation. Mais pour que cette force devienne un véritable moteur de développement, encore faut-il créer les conditions. Oui, on le dit, et peut-être on ne le perçoit pas, on n'a peut-être pas assez réfléchi là-dessus, parce que ça ne marche pas, mais nous, on continue la réflexion. Nous disons qu'il faut créer les conditions qui permettent, ou alors qui permettront, aux jeunes de s'exprimer, de participer et de réussir. Le dossier donc de cette édition de Parlons-en, le dossier c'est la jeunesse africaine et les défis de développement, les 5 axes clés pour mobiliser la jeunesse africaine et promouvoir le développement de notre très beau continent, le continent de l'avenir, le continent de tous les espoirs. Dans certains pays africains, en fait, on célèbre la jeunesse avec une fête. Dans un pays comme le Cameroun, demain le 11 février, c'est la fête de la jeunesse. Bonne fête à tous les jeunes. Dans cette émission, nous allons donc explorer les 5 axes majeurs que nous avons annoncés et qui peuvent changer la donne. Ces 5 axes sont l'éducation et la formation de notre jeune, l'emploi et l'entrepreneuriat jeune, la participation citoyenne et politique, l'innovation numérique, la culture, l'identité et les valeurs. Ce sont les 5 axes, naturellement. Alors, vous êtes sur votre émission, parlons-en. Rendez-vous de chaque deuxième mardi du mois pour explorer les enjeux les plus brûlants de l'actualité africaine, pour débattre, pour réfléchir sur les grandes questions de la politique du continent et surtout célébrer les vies, la réussite des Africains de la diaspora engagés politiquement, naturellement partout dans le monde et surtout, et surtout aussi au-delà, dans la ville de Hambourg, qui est notre ville de résidence. Horaire de diffusion de cette émission, je répète, c'est 20h, 22h, heure de Paris, heure de Hambourg. Pour nous suivre, naturellement, vous pouvez nous suivre en direct sur la fréquence 93.0 MHz, Hambourg et aux alentours, en ligne sur le site internet www.fsk-hh.org. 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Alors, restez avec nous après une pause musicale. Nous détaillerons l'agenda de cette soirée, cette soirée qui sera dense, où nous allons décrypter, on vous l'a dit, la politique, l'actualité, et surtout les conditions de la jeunesse, les conditions qu'il faut pour que la jeunesse africaine soit cette jeunesse. Allez, on va avec Emel Oman qui parle de la jeunesse, mais une autre jeunesse, de la jeunesse avec Sophie. Sophie qui est une jeune femme qu'on n'oubliera jamais. Dinabelle.

autre tournant majeur vers une réformation politique. Au Cameroun, entre remaniement annoncé, qui ne vient jamais, crise au port autonome, un système en décomposition. Naturellement, nous allons décrypter, analyser et donner notre point de vue sur ces actualités. Après cette actualité, donc actualité en trois points, nous irons dans le dossier, le décryptage. Le thème, on l'a annoncé, on l'a dit, hein, c'est la jeunesse africaine et les défis de développement. Les cinq axes pour mobiliser la jeunesse africaine et promouvoir le développement de notre continent. On parlera donc, dans le cadre de ces cinq axes, de l'éducation et la formation professionnelle. Nous parlerons de l'emploi et de l'entrepreneuriat, de la participation citoyenne et politique de la jeunesse, surtout et également de l'innovation numérique que la jeunesse devait incarner. Bien entendu, tout ça autour de la culture, l'identité et les valeurs qui doivent accompagner les jeunes dans leur mission de développement pour l'Afrique. Donc, dans quelques instants, nous allons donc entrer dans le vif avec l'actualité et le décryptage. Mais encore une fois, on va suivre un petit morceau qui va nous ramener dans les années 80, de la musique douce, d'un certain Jean-Claude Bébé. Vous allez écouter, vous allez aimer.

accompagné de musique africaine pour nous maintenir dans la bonne humeur. Donc, nous allons donc passer tout droit dans tout ce que nous avons préparé pour vous aujourd'hui. D'abord, décryptage de l'actualité. Hein. On l'a dit avant, l'actualité, c'est trois points. Donc, c'est non seulement c'est le professeur Franck Yamsi qui rejoint l'école des guerres du Mali, après le Burkina Faso, avec la dissolution des partis politiques. Il n'y a plus de partis politiques. Tournant majeur, qu'est-ce qu'on peut en dire? Et après, maintenant, à la fin, troisième décryptage de l'actualité, c'est le Cameroun, entre remaniement annoncé et jamais venu. Ça fait un gouvernement depuis 2019, autant pour moi, qui n'a pas bougé, pas de remplacement, avec une guerre que personne ne comprend, une crise au port autonome de Douala. Est-ce que nous avons affaire à un système en décomposition? Qu'est-ce qui ne marche pas? Après ce décryptage, cette analyse, donc ça va être celui du dossier de la journée autour de la jeunesse avec les cinq axes, l'éducation et la formation, l'emploi et l'entrepreneuriat, la participation citoyenne et politique, l'innovation numérique, la culture et les valeurs. Donc, sans plus tarder, hein, c'est l'actualité. Premier point de l'actualité, le professeur Franck Yamsi Wakamoroun rejoint l'école de guerre du Mali. Un tournant intellectuel pour la Suède et sa liée pour l'interrogation. Analysons un peu, de façon géostratégique, cette intégration à cette école militaire. Il faut le dire, hein, l'entrée du professeur Franck Yamsi à l'école de guerre du Mali, hein, sous le commandement du général de division Oumar Daou, à la demande des plus hautes autorités maliennes, est un geste hautement symbolique et stratégique. De prime abord, hein, on peut parler d'un signal fort de souveraineté intellectuelle et militaire qui va être centré autour des savoirs africains dont le Mali choisit un intellectuel africain. Panafricanisme qui s'assume pour former ses officiers supérieurs. Cela marque une volonté d'émanciper, de s'émanciper des cadres doctrinaux hérités de la colonisation et de construire une pensée stratégique propre et africaine. Donc, l'articulation entre sciences humaines et l'art de la guerre, dont en intégrant un philosophe agrégé, docteur spécialisé, enseignant des idées politiques, l'école des guerres affirme que la guerre moderne ne se gagne pas seulement par les armes, mais aussi par la maîtrise des représentations, des récits des valeurs et de la psychologie collective. Le profil de M. Wakamoroun, pour ceux qui ne le connaissent pas, donc, il est un stratège désigné au service de l'AS depuis un bon bout. Franck Yamsi est connu par ses prises de position en faveur d'une Afrique souveraine, d'une refondation politique, d'une critique des tutelles extérieures. Son choix de quitter un confort salarial, autant pour moi, dans la fonction publique française, pour servir le continent, renforce donc son image de passeur de souveraineté que de simple touristien. Donc, Wakamoroun quitte de la théorie à la pratique dans un pays en transition comme le Mali, confronté à des enjeux sécuritaires, à la guerre informationnelle, aux sanctions, aux récompositions d'alliances. Disposer de l'intellectuel rompu au débat sur la démocratie, le populisme, la civilisation africaine et la géopolitique est un atout majeur pour former des officiers capables de penser la guerre au-delà du terrain, dans des dimensions médiatiques, psychologiques, diplomatiques et civilisationnelles, structurer un récit stratégique malien et sahélien face aux narratifs concurrents venus de l'extérieur, renforcer l'axe Afrique des libertés, Afrique souveraine, que Yamsi Wakamoroun défend dans ses travaux et interventions. Quel impact régional pour ce recrutement? Faire une doctrine sahélienne de sécurité des civilisations, cette intégration peut être lue également comme une étape dans la construction d'une doctrine sahélienne de sécurité, où la lutte contre l'autorisme et l'ingérence se double d'une reconstruction de l'imaginaire collectif, hein, dignité, patriotisme, unité africaine. Les écoles de guerre ne sont plus seulement les lieux d'apprentissage technique, mais des laboratoires de pensée stratégique africaine capables d'inspirer d'autres pays de la sous-région ou de la région même d'Afrique dans son ensemble. Le fait que Yamsi se présente comme un citoyen sahélien à part entière, hein, et remercie le président de la transition générale d'armée
Assimi Gota, inscrit son engagement dans une logique de solidarité panafricaine et de repositionnement du Sahel comme un espace de résistance et de renaissance. Quel est donc le déauvage de Yamsiwa Cameroun, parce qu'il en a écrit plusieurs. Hein. Nous avons choisi de parler de son ouvrage, son dernier ouvrage, L'impérial terroriste. Cet ouvrage à lui seul de Frankie Yamsi éclaire bien le sens de sa présence à l'école de guerre du Mali. Dans sa trajectoire, le professeur Yamsiwa Cameroun, dans L'impérial terroriste, occupe une place particulière. Cet ouvrage, publié récemment, s'inscrit dans la continuité de ses réflexions sur la souveraineté africaine, mais avec une intensité analytique plus tranchante. Yamsi y développe une thèse centrale, le terrorisme contemporain en Afrique ne peut être compris sans analyser les logiques impériales qui l'alimentent, le manipulent et l'exploitent. Selon lui, certaines puissances extérieures utilisent l'instabilité comme un instrument géopolitique, un levier de contrôle, voire un moyen de pression économique et militaire. Ce livre explore donc les mécanismes d'ingérence qui fragilisent les États africains, les stratégies de fragmentation imposées par les acteurs extérieurs, la manière dont le terrorisme devient un outil de domination indirecte et surtout les voies par lesquelles l'Afrique peut développer une doctrine de résistance souveraine. Par son style incisif et sa capacité à articuler philosophie politique, géopolitique et analyse historique, Yamsi propose donc une lecture qui interpelle autant les décideurs que les... Une philosophie qui interpelle les décideurs donc que les citoyens. On fait une pause musicale avant de parler de Burkina Faso avec la dissolution des partis politiques. Le Cameroun dans une pause musicale. S'appelle Andy Magic, qui chante pour la femme. Et oui, Andy.

En partie, nous sommes toujours en musique. Ah oui, nous sommes toujours en musique et nous écoutons donc notre Andy donc qui chante. Allez. Nous avons droit pour un petit et nous allons remédier à la situation. En attendant, nous continuons avec le décryptage sur l'actualité. Donc, ouais, cette fois-ci, après, Yamsiwa Cameroun qui devient professeur à l'école de guerre, la prochaine actualité à décrypter et à comprendre. Il s'agit du pays, le Burkina Faso, hein, où le président Ibrahim Traoré a dissous les partis politiques. La question est, est-ce un tournant majeur pour une refondation politique utile, ou alors est-ce une dérive vers l'accaparation du pouvoir? Qu'est-ce qu'on en dit? Comment est-ce qu'on peut comprendre cette actualité? Donc, pour beaucoup, c'est un choix stratégique dans un contexte de transition militaire. La dissolution des partis politiques pour les supporters d'Ibrahim Traoré s'inscrit dans une dynamique déjà observée dans plusieurs pays sahéliens en transition. Hein. L'objectif affiché étant de neutraliser les réseaux politiques accusés d'avoir affaibli l'État et être en intelligence avec les puissances étrangères qui ont permis de dilapider tous les biens du pays et appauvri le pays. C'est réduire l'influence des élites traditionnelles. On parle ici de rupture, donc il est question de nettoyer, de recentrer le pouvoir autour d'un exécutif militaire expéditif, jugé plus efficace dans un contexte de guerre. Une stratégie peut-être également de stabilisation interne. Dans un pays confronté à une insécurité massive, les autorités cherchent à éviter la fragmentation politique, empêcher les rivalités partisanes d'interférer dans les opérations militaires, reconstruire un État fort avec un éventuel retour à l'ordre constitutionnel. L'autre question stratégique qui vient également à l'esprit de ceux qui veulent comprendre cette actualité, est-ce une récomposition du paysage politique sahélien? Cette question s'inscrit dans une tendance régionale. Mali, Burkina, Niger ont tous engagé des ruptures avec des modèles politiques antérieurs. Montée d'un discours de souveraineté et d'intelligence, la volonté de créer une nouvelle forme de gouvernance, parfois inspirée des modèles plus ou moins centralisés, naturellement à interroger. Quel serait donc l'impact géopolitique de cette décision de dissoudre tous les partis politiques avec plus ou moins des relais politiques pro-occidentaux, ce qui n'est pas une mauvaise chose. Renforcement de l'alliance régionale, dont on parle d'une coordination, puisque tous les trois pays de l'AS ont décidé d'en découdre, donc d'en finir. Pour le moment, je crois que c'est pour une période, le temps de remettre tout à plat, ou alors de pouvoir être sûr que le pouvoir appartient au peuple, qu'on s'est détaché des dépendances qui ont maintenu l'Afrique sous domination et dans la pauvreté. Naturellement, cette décision est une recomposition des partenariats internationaux, notamment vers la Russie, la Chine, la Turquie et d'autres acteurs. Alors, prochain commentaire sur l'actualité, c'est le Cameroun avec, entre la question qu'on se pose entre remaniement annoncé, crise au port autonome, système à recomposition. Le port autonome de Douala, qui est un nœud stratégique, le port autonome de Douala est la principale entrée économique du Cameroun et de l'Afrique centrale avec le Tchad, la RDC et le Congo, un espace où se croisent intérêts politiques, économiques et, malheureusement, il faut le dire, criminels. Les tensions accusant de corruption et de rivalité interne au port ne sont jamais anodines. Une crise aujourd'hui au port entre deux agents, deux sociétés pour faire le même travail, qui apparemment, pour le moment, travaille, et jusqu'à présent, pas d'arbitrage. C'est la cacophonie donc, qui évoque, évoquée donc, autour du port peut refléter ou alors reflète les rivalités entre clans au sein du pouvoir qui veulent remplacer le pouvoir, les clans qui veulent remplacer pour le bien les luttes pour le contrôle financier et le repoussement en vue du remaniement ministériel gouvernemental qu'on attend et on attend qu'il ne vient pas. Dans un système politique très centralisé, chaque remaniement est un moment de recomposition des équilibres internes. Le Cameroun occupe une position charnière en Afrique centrale. Une instabilité au port peut avoir des conséquences régionales sur le corridor logistique, un impact sur les relations entre les pays dépendants du port, une répercussion sur les partenaires étrangers impliqués dans la gestion portuaire entreprises européennes.
Un contexte politique sensible, le pays est dans une période où la session du président Paul Biya est un sujet latent. Les élites se repositionneront, les tensions économiques et sociales au mal. Le remaniement attendu peut être interprété comme une tentative de stabilisation interne, un moyen de restituer les cadres entre les fonctions, entre factions, un signal aux partenaires internationaux. Donc, ce qui se passe au port de Douala, où le président de la République est incapable d'arbitrer, interroge plus d'un dans sa capacité, qui gouverne, personne ne sait exactement. Nous allons continuer naturellement à attendre, voir. Avant de parler du dossier de la journée, nous rappelons rapidement quel est le sujet, la jeunesse africaine et les défis de mouvement, les 5 axes clés pour mobiliser la jeunesse africaine et promouvoir le monde de notre continent. Mais on va d'abord souffler la musique, cette fois-ci avec un groupe qu'on ne présente plus. On les appelle...

0: fait danser toute l'Afrique, hein, sans exception. Ce groupe, nous reviendrons sur les performances de ce groupe, les garagistes. Mais pour le moment, nous sommes sur l'émission Parlons-en et Parlons-en. Donc, c'est exactement l'actualité politique. Hein. Nous avons décrypté, nous avons essayé d'argumenter sur les raisons de la nomination de Wakamon, l'impact. Nous avons parlé de la dissolution des partis politiques dans le pays des hommes intègres, et nous avons essayé de comprendre ce qui s'est passé au Cameroun avec un gouvernement qui est pratiquement mort, avec la cacophonie au sein des membres de ce gouvernement, manque d'harmonie, manque de tête, manque de décision, manque de coordination. Et maintenant, nous passons au dossier de l'émission Décryptage. Le titre choisi aujourd'hui, c'est la jeunesse africaine et les défis de développement. Nous aurons nos 5 axes clés pour mobiliser la jeunesse africaine et promouvoir le développement de notre pays. On ne peut pas passer tout le temps à dire la jeunesse est le fer de la nation, elle représente 60%, mais ne rien faire pour cette jeunesse. Donc l'Afrique est aujourd'hui donc, le continent le plus jeune du monde. Plus de la moitié de sa population en moins de 25 ans. Cette réalité démographique, souvent présentée comme un défi, constitue en vérité une opportunité historique. Jamais dans son histoire contemporaine, l'Afrique n'a disposé d'un tel réservoir de bras, d'énergie, d'intelligence, de créativité et de volonté d'agir. Pourtant, cette jeunesse demeure trop souvent confrontée à des obstacles structurels qui conduisent à un chômage massif et avec des systèmes éducatifs inadaptés, ayant pour conséquent la faible industrialisation, la gouvernance qui est parfois défaillante, absence de perspective économique locale et surtout, malheureusement, les migrations forcées. Face à ce défi, il devient impératif de repenser les fondements du développement africain en plaçant la jeunesse au cœur de la stratégie continentale. Non pas comme un slogan, comme ils savent bien le faire les politiciens africains, mais comme une orientation politique majeure. Car un continent qui ne donne pas à sa jeunesse les moyens de se former, les moyens de travailler, d'innover et de s'affirmer culturellement, se condamne à la pauvreté, à l'immobilisme, à l'inertie, donc à la régression. À l'inverse, un continent qui investit dans ses jeunes se dote d'une force irrésistible. C'est dans cette perspective que s'inscrivent les 5 axes majeurs que nous allons explorer ce soir. Premier axe, l'éducation et la formation. Après, deuxième, l'emploi et l'entrepreneuriat, la participation citoyenne et politique, l'innovation et le numérique, et après, la culture. Donc, dans une première partie, nous parlerons d'abord des 3 premiers axes, dont de l'éducation, de la formation, de l'éducation et formation comme un axe, après l'emploi de l'entrepreneuriat et la participation et citoyenne. Ces axes ne sont pas abstraits, ce ne sont pas des slogans abstraits, ils constituent bien, bel et bien, les piliers d'un projet continental, cohérent, capable de transformer la jeunesse africaine en moteur de souveraineté, de prospérité, de développement, de stabilité. Donc, premier axe, l'éducation et la formation. C'est le socle d'une Afrique compétente, l'éducation. L'éducation demeure le premier levier de transformation d'une société. En Afrique, elle représente un enjeu vital. Trop longtemps, les systèmes éducatifs africains ont été calqués sur des modèles hérités de la période coloniale, centrés sur la théorie, déconnectés des réalités économiques et incapables de répondre aux besoins du marché du travail. Pour mobiliser la jeunesse, il faut repenser l'éducation dans sa globalité. Donc, le premier impératif consiste à réhabiliter la formation professionnelle, longtemps considérée comme une voie secondaire. Or, dans les économies émergentes, ce sont les techniciens, les artisans qualifiés, les ingénieurs de terrain, les mécaniciens, les électriciens, les agriculteurs formés, les spécialistes de la transformation locale qui constituent l'ossature du développement. L'Afrique ne pourra pas se développer si elle continue d'importer ce qu'elle pourrait produire elle-même. C'est ici qu'est servi le système dual, hein, modèle éprouvé dans plusieurs pays industrialisés. Il associe formation théorique en établissement, apprentissage pratique en entreprise. Ce système permet d'acquérir les compétences immédiatement opérationnelles de réduire le chômage des jeunes, de rapprocher l'école du monde économique, de créer une culture de professionnalisation, d'encourager la transformation locale des matières premières. L'Afrique égorge des ressources naturelles, mais elle exporte encore trop souvent des produits bruts. Former des jeunes capables de transformer localement le coton, le café, le cacao, le bois, les minerais, les produits agricoles, c'est créer la valeur ajoutée, les emplois et les chaînes industrielles locales. Par ailleurs, l'éducation doit intégrer les compétences du 21e siècle, le numérique, les langues étrangères, l'esprit critique, critical thinking, la créativité, résolution des problèmes. Une jeunesse bien formée n'est pas seulement une main-d'œuvre. Elle devient une force d'innovation, un acteur économique et citoyen éclairé. Enfin, l'éducation doit être inclusive. Filles, zones rurales, enfants déplacés, jeunes en situation de handicap, un continent qui laisse une partie de la jeunesse en marge, prive de son potentiel. L'Afrique doit donc bâtir un système éducatif qui forme non pas des diplômés en quête d'emploi, mais des compétences en quête de projet. Employés entrepreneurs, les libérer l'énergie créatrice, les chômeurs, le chômage des jeunes est l'un des défis les plus pressants du continent. Chaque année, des millions de jeunes arrivent sur le marché du travail, mais les économies africaines ne créent pas suffisamment d'emplois formels. Face à cette réalité, deux voies complémentaires s'imposent, la création d'emplois et la promotion de l'entrepreneuriat. L'emploi ne peut se développer que si les États africains investissent dans des secteurs stratégiques, agriculture modernisée, transformation industrielle, énergie renouvelable, infrastructure économique bleue, tourisme durable, technologie d'innovation. Ces secteurs sont incapables d'absorber massivement la main-d'œuvre jeune à condition d'être structurés et soutenus par des partis politiques publiques cohérentes. Mais l'Afrique ne peut pas se contenter d'attendre que ces emplois se créent. Elle doit encourager sa jeunesse à devenir créatrice d'opportunités. L'entrepreneuriat n'est pas un refus, c'est un moteur de développement. Les jeunes sont inventifs, audacieux, capables de transformer une idée en entreprise. Ce qui leur manque, ce ne sont pas les idées, mais l'accès au financement, à l'accompagnement au marché, à la formation entrepreneuriale. Il est urgent de mettre en place des fonds d'investissement dédiés aux jeunes, des incubateurs et accélérateurs dans chaque région, des dispositifs fiscaux favorables aux jeunes entreprises, des programmes de mentorat associant l'entrepreneur expérimenté et jeune et porteur de projets, des partenariats publics-privés pour soutenir les startups locales. L'entrepreneur doit également s'inscrire dans une logique de transformation locale. Un jeune qui crée une unité de transformation agricole est une entreprise risquable, une startup logistique, une plateforme numérique locale contribue directement à la souveraineté économique du continent. Enfin, l'emploi et l'entrepreneuriat doivent être pensés dans une perspective régionale. Les marchés nationaux sont souvent transitoires. L'intégration économique africaine portée par le ZECAF est une offre immense pour les jeunes entrepreneurs. L'Afrique doit devenir un continent où la jeunesse n'attend pas l'emploi, n'attend pas seulement l'emploi, les crée. Le troisième axe, la participation des citoyens politiques. Former des acteurs de la cité. Le développement ne peut être durable sans une jeunesse impliquée dans la vie politique. Trop souvent, les jeunes sont relégués au rôle de spectateurs. Alors qu'ils devaient être des acteurs majeurs de premier plan, la participation citoyenne n'est pas un luxe. C'est une nécessité démocratique. Il faut d'abord encourager l'éducation civique, comprendre les institutions, les droits, les devoirs, les mécanismes de gouvernance, les enjeux de la transparence et de la redevabilité est essentielle pour former des citoyens responsables. Une jeunesse formée est une jeunesse qui refuse la manipulation, la corruption ensuite. Il est indispensable de créer des espaces d'expression. Conseil des jeunes, plateforme dialogue avec les autorités, organisation de la société civile, mouvement associatif, initiative communautaire. La participation politique doit également être facilitée. Les jeunes doivent pouvoir accéder aux responsabilités municipales, parlement, gouvernement locaux, cela suppose des réformes, réduction des barrières financières, quotas générationnels, encourageant des candidats jeunes, soutien aux partis politiques qui renouvellent leurs élites. La jeunesse doit aussi être impliquée dans la résolution des conflits, la médiation, la conciliation de la paix. Dans plusieurs régions du continent, les jeunes sont à la fois les premières victimes et les premiers acteurs potentiels de la stabilisation. Enfin, la participation citoyenne doit s'étendre au numérique. Les réseaux sociaux, les plateformes collaboratives, les outils de mobilisation en ligne offrent des espaces nouveaux pour débattre, proposer, surveiller l'action publique. Une jeunesse qui participe à une est une jeunesse qui protège la démocratie, qui protège la bonne gouvernance, qui exige la bonne gouvernance, qui refuse la digitalité. Nous allons souffler en musique et après, nous parlerons pour finir de l'innovation numérique, hein, les jeunes dans l'innovation numérique et également après, les jeunes dans la culture et surtout l'identité, les valeurs, le ciment de la naissance. Donc, au reste, vous êtes à l'écoute de votre émission. Parlons-en sur la FSA.
1: Durée dehors n'est pas durée dans la vie.
0: Nous allons continuer avec
1: Olivier Nebou, président Franck Bogard.
0: Qu'on respecte ceux qui ont vécu. Respectons ceux qui ont vécu.

Merci, Espoir 2000. Il faut respecter ceux qui ont vécu. On termine tout doucement en beauté, cette fois-ci dans le cadre de la jeunesse et des 16 axes. Le quatrième, le cinquième axe. Le quatrième, c'est l'innovation, le numérique. Hein. L'Afrique a des possibilités, à l'ère des possibilités, à l'ère du possible. Il faut dire que le numérique est devenu l'un des moteurs les plus puissants de transformation économique et sociale. L'Afrique, loin d'être en retard, est un laboratoire d'innovation, mobile money, fintech, e-santé, e-education, culture intelligente, plateforme logistique. La jeunesse africaine connectée, inventive, audacieuse, au cœur de cette révolution. Pour mobiliser cette jeunesse, il faut d'abord garantir l'accès à l'Internet, aux équipements, aux infrastructures numériques. Sans connectivité, il n'y a pas d'innovation possible. Les États doivent investir massivement dans la fibre optique, les data centers, les réseaux mobiles, les espaces de coworking. Ensuite, il faut encourager la formation aux métiers numériques, développement web, cybersécurité, intelligence artificielle, robotique, analyse des données. Ces compétences sont aujourd'hui indispensables et ouvrent des perspectives d'emploi considérables. L'innovation doit également être soutenue par des politiques publiques ambitieuses, hein, financement des start-up, création des pôles technologiques partenariat avec les universités, soutien à la recherche appliquée, protection de la propriété intellectuelle. Le numérique peut aussi transformer des secteurs traditionnels, culture, santé, transport, commerce. Une application mobile peut améliorer la productivité d'un agriculteur, faciliter l'accès aux soins, et optimiser la diffusion de produits sécurisés des transactions. Enfin, l'innovation doit servir la souveraineté. L'Afrique ne peut pas dépendre entièrement des technologies importées. Elle doit développer ses propres solutions adaptées à des réalités. Le numérique n'est pas seulement un outil, c'est un espace de liberté et de création. La culture, naturellement, comme cinquième axe, cinquième pilier, pour permettre à la jeunesse de se libérer, de se développer. La culture, l'identité de valeur, le ciment de la renaissance africaine. Aucun développement n'est possible sans une base culturelle solide. La culture n'est pas un divertissement, elle est le fondement de l'identité, de la cohésion sociale, de la créativité. La jeunesse africaine doit être fière de ses langues, de ses traditions, des arts, de son histoire. Il faut le dire, il faut d'abord naturellement valoriser les langues africaines. Elles sont porteuses de pensée, de vision du monde, de créativité. Une jeunesse qui parle ses langues est une jeunesse enracinée, capable de voyager et sérénée. Ensuite, il faut soutenir les études culturelles, le cinéma, la musique, la mode, la littérature, l'art visuel. Ces secteurs sont des gisements d'emploi, mais aussi des vecteurs d'influence. L'Afrique doit raconter son histoire, produire ses propres récits, affirmer sa place dans le monde. La culture doit aussi être un outil d'unité dans un continent marqué par la diversité. Elle peut devenir un pont entre les peuples, un facteur de paix aux antidotes, aux divisions. Enfant, la culture doit transmettre les valeurs, les solidarités, respect, de travail, des dignités, des responsabilités. Une jeunesse qui connaît ses valeurs est une jeunesse qui résiste à la manipulation. C'est une jeunesse qui refuse la violence, qui s'engage pour le bien commun. La renaissance africaine sera culturelle ou ne sera pas droit. En conclusion, on peut dire que la jeunesse africaine est la plus grande richesse du continent, mais cette richesse ne deviendra un moteur de développement que si elle est accompagnée, formée, valorisée, écoutée. Les 5 axes que nous avons explorés, éducation, emploi, participation citoyenne, innovation, culture, ne sont pas des options. Ils consistent des fondements d'un projet continental ambitieux, capable de transformer l'Afrique de puissance politique et culturelle. L'Afrique n'a pas besoin d'être sauvé naturellement et sa révélation vient de sa jeunesse. Jeunesse formée, créative, engagée, fière de son identité, ouverte au monde, capable de transformer ses ressources en prospérité. Le 21e siècle peut être le siècle de l'Afrique, à condition que l'Afrique fasse le choix de sa jeunesse. Nous avons encore quelques minutes que nous allons finir en beauté. Naturellement, on commence déjà tout simplement à remercier nos chers auditeurs pour votre écoute, hein, que ce soit la rétribution, mais pour votre fidélité. Remerciement naturellement à la réalisation avec Claude Bocho et Martelani de la musique, à toute l'équipe de radio, hein, les émetteurs, les informaticiens de notre radio. Bonne année encore à vous, hein. Et nous allons rester pour finir en beauté en musique. Et cette fois-ci, nous irons toujours rester en Côte d'Ivoire avec DJ Karozen qui chante la victoire. Ceux qui savent ce que c'est que la victoire avec DJ Karozen.